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Chers amis, bonjour, c'est l'émission La Symphonie des Notes. Nous allons rester ensemble pendant 2 heures. Un des derniers coffrets parus chez Warner et que le label m'a gentiment envoyé, c'est l'intégrale des enregistrements de Herbert von Karajan consacrée à Ludwig van Beethoven. Donc on retrouve 9 symphonies, 3 ouvertures, la Missa Solemnis et 2 concertos pour piano, notamment le concerto pour piano numéro 5. On va commencer cette émission avec le premier mouvement.

Une première nouveauté dans l'émission avec un album qui sort sur le label Solo Musica. On retrouve les pianistes Margarita Auenrider et Antti Sirala. Ils sont accompagnés par l'orchestre des concerts de Vienne sous la direction de William Garfield Walker. Et sur cet album, on retrouve le concerto pour deux pianos de Mozart.

C'était Gustave Mahler, deuxième mouvement pardon, de la symphonie numéro 5, interprété par l'Orchestre de Chambre de Zurich sous la direction de Paavo Järvi, une des nombreuses dernières sorties du label Alpha Classique. Autre nouveauté, Jean-Pierre Armengo continue à enregistrer des œuvres de Clara Schumann. C'est le volume 2 consacré donc à ses œuvres pour piano.

On poursuit cette émission avec Florent Albrecht à la tête de l'ensemble L'Encyclopédie. Le dernier album est paru chez Harmonia Mundi. Il s'intitule Kinder Music avec des œuvres de Léopold et de Wolfgang Amadeus Mozart, dont cette petite plaisanterie musicale.

Le pianiste Vsevolod Zavidov, son dernier album est paru chez Alpha Classique, consacré à des œuvres de Rachmaninov, vous aurez reconnu, certainement vocalise. On change de style et d'instrument, puisque voici Gaël Solal et sa guitare. Je vous propose aujourd'hui d'écouter un extrait de son dernier album paru chez Fuga Libera. L'album s'intitule Rio. On va écouter un passage du concerto pour guitare et orchestre de Heitor Villa-Lobos.

de Jean-Sébastien Bach, une œuvre de jeunesse interprétée ici par Martin James Bartlett. Il est accompagné de l'orchestre Mozart de Salzbourg. Il s'agit d'une sortie du label Warner. Musique de film avec Les rayons et les ombres, film donc de Xavier Giannoli. La musique est signée par Monsieur Guillaume Roussel.

Octet de Mendelssohn, c'était le final interprété ici par le Cleveland Quartet. Cet extrait d'un magnifique coffret paru chez RCA Red Seal. On retrouve Alina Baeva et Vadim Kodolenko, le final de la sonate Kreutzer.

C'était l'émission La Symphonie des Notes. On se quitte avec Monsieur Hauser, extrait de son dernier album consacré aux musiques de films et qu'il a intitulé Cinéma. Je vous donne rendez-vous la semaine prochaine. Au revoir.

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Le groupe Triumvirat, c'est l'émission vinyle, session vinyle, passion, groupe allemand qui est né en 1969, fin de leur carrière en 1980. Ils ont quand même eu le temps d'enregistrer 6 ou 7 albums studio. On vient d'écouter un extrait de leur album Spartacus, oui, un concept album autour de ce gladiateur. Et nous poursuivons cette session du dimanche, vous le savez, plutôt le dimanche consacré à des choses un peu plus anciennes, avec du live et le groupe Hot Tuna.

Otuna en live, Jorma, Kokonen et Jack Cassidy qui sont accompagnés par Papa John Critch au violon, Sammy Piazza à la batterie et l'harmoniciste Will Scarlett. Nous restons avec Otuna après le live version studio.

Vinyl Session, Vinyl Passion, on va passer à ce qu'on appelle communément le rock FM, c'est né aux États-Unis. Beaucoup de groupes sont nés après le succès, par exemple, des premiers albums de Toto ou de l'album Point of No Return de Kansas. C'est le cas de ce groupe, Charlie, fondé par le guitariste Terry Thomas et le batteur Steve Gadd, qu'on ne présente plus. Et on poursuivra avec The Babies, groupe fondé par John Waite et du très classique avec Angel.

Vinyl Session, Vinyl Passion, on va retrouver monsieur David Coverdale maintenant après son départ de Deep Purple. C'était la fin d'ailleurs de Deep Purple. Il a décidé de fonder son propre groupe. Alors au début ça s'appelait David Coverdale Whitesnake. On retrouvait les guitaristes Bernie Martin, Mickey Moody, le bassiste Neil Murray. À la batterie c'était Dave Dahl et au clavier Pete Solley. L'album c'est leur premier, il était sorti en 78 sur un label indépendant, Sunburst Records. Après, David Coverdale avait décidé d'appeler son groupe tout simplement Whitesnake. On va écouter le titre Steal Away.

Status Quo à l'instant, extrait de leur album 1982. Pourquoi ce nom? Bah parce qu'il était sorti tout simplement en 1982. Vinyl Session, Vinyl Passion, on passe aux États-Unis avec un groupe que j'ai découvert, je ne le connaissais pas. Le nom c'est Earthquake. Ils ont fait une petite carrière dans les années 70. Après, les musiciens qui fondaient ce groupe, notamment le chanteur Paul Dukas, a eu sa petite carrière aussi. On écoute un extrait de leur troisième album studio, Bite the Floor.

0: Monsieur Michael Debar, qui fut en son temps le leader chanteur du groupe Détective, premier groupe à être signé sur le label de Led Zeppelin, Swan Song. Du grand classique, en restant en Angleterre avec le sensationnel Alex Harvey Band, version live.
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C'était l'émission en vinyle, session vinyle passion. Ottuna très présent dans l'émission d'aujourd'hui. On termine avec eux, cet extrait de leur album Hot Pork.

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Salut à toutes et à tous, bienvenue dans l'univers musical de l'émission Haute Tension, cette émission où l'on entend du hard rock, du heavy metal et du rock progressif. Notre coup de cœur du jour, il s'agit du groupe norvégien Rosario qui reviennent avec un nouvel album. Ils sont signés sur le label Pride and Joy Music. Voici le premier titre, We Are One.

L'émission de tension se poursuit avec tout d'abord les Français de Black Rain et ça sera le tour du maître de la six cordes, monsieur Axel Rudipel.

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C'est notre coup de cœur du jour, le groupe Rosario, titre de leur album Northern Crusaders. Vous aurez droit à une dernière titre en fin d'émission. Un doublon Frontiers. Tout d'abord, Austin Starr, une petite dernière dans l'émission Haute Tension avec le titre Until I See You Again. Et ensuite, ce sera le groupe Black Swan.

Après le groupe Mafia Sofa, voici la première nouveauté du jour, le groupe De La Coma. C'est un groupe français également. Leur première, c'est pas leur premier album d'ailleurs, il est autoproduit, ça s'intitule Searching for You in the Darkness.

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Monsieur Udo Dirkschneider à l'instant dans l'émission Haute Tension. On va ouvrir la page rock progressif au programme de cette émission. Tout d'abord, les Français de Ange avec un extrait de leur nouvel album intitulé Cunégonde. Et ensuite, le groupe Scardust qui mélange métal symphonique et rock progressif.

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C'est la pépite du passé, le groupe Cheap Trick Is The War, c'est le titre de ce morceau extrait de leur tout premier album qui était paru en 1976.

Voilà, c'était l'émission Haute Tension, notre coup de cœur du jour, le groupe Rosario, groupe norvégien, titre de leur dernier album Northern Crusaders, un album qui sort sur le label Pride and Joy Music. Je vous donne rendez-vous la semaine prochaine, même jour, même heure. Bye bye.

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